0: Bonsoir à toutes et à tous, il est 21h sur la radio publique israélienne. C'est votre programme en français. Nous vous proposons une rediffusion des meilleurs moments de la semaine écoulée, ainsi qu'un peu de musique. Shabbat shalom à toutes et tous sur Kan en français.
1: Et pour en parler, nous recevons tout de suite Maître Philippe Koskaz. Bonsoir.
2: Bonsoir.
1: Alors, bon, on comprend pas exactement ce qui se passe d'un point de vue juridique. Alors, il y a un mandat d'arrêt, il n'y a pas de mandat d'arrêt. Pourquoi Bezalel Smotrich s'émeut à ce point ?
2: Bah écoutez, c'est qu'il y a pour l'instant, il y a pas de mandat d'arrêt officiel, donc on ne parle que de rumeurs. Mm-hmm. C'est pas du tout mais il y a des échos. Mm-hmm. Mais il faut dire que la Cour pénale internationale peut émettre des mandats d'arrêt et les garder secrets.
1: C'est ça, la procédure peut être secrète.
2: Absolument. Donc en fait, est-ce que Bezalel Smotrich, qui a déclaré qu'il y avait un mandat d'arrêt contre lui, vient peut-être à conjurer le sort ou essayer de voir. De jeter un hameçon. Mm-hmm. C'est possible. Ceci dit, la Cour pénale a elle-même contredit cet après-midi le fait qu'il y a un mandat d'arrêt contre lui. Mm-hmm. Donc, ceci dit, le mandat d'arrêt n'est pas suffisant parce qu'il doit être validé par des juges. Donc, il se peut qu'il y ait une demande de mandat d'arrêt et que, il est en instance d'être prononcé aussi. C'est mm-hmm. possible. Mm-hmm. Donc tout est possible parce que ce sont des procédures pour l'instant qui sont, relativement secrètes. Donc voilà. Quoi. Donc on ne peut pas vraiment savoir, à part les rumeurs que dont toute la presse est emparée aujourd'hui, on ne peut pas vraiment savoir ce qui se passe réellement.
1: Mais alors, simple question. Bezalel Smotrich, il est ministre des Finances. On va pas faire peser des mandats d'arrêt sur chacun des ministres du gouvernement de l'État d'Israël. Alors, sur quelle base juridique Smotrich, en particulier, pourrait être visé ?
2: Ah bah, il peut avoir des bases juridiques. Je vais vous dire qu'a priori, les mandats d'arrêt qui ont été déposés, en tout cas, contre Gallant, par exemple, contre Yoel Gallant, et peut-être même contre le président Benjamin Netanyahou, avaient été faits, en fait, sur leur propre déclaration. Dans le sens où ils avaient déclaré.
1: Pas sur leur rôle au gouvernement.
2: Mais oui, pas tellement. Ils avaient déclaré eux-mêmes que ils allaient écraser les Palestiniens, qu'ils allaient les affamer, qu'ils allaient, etc., etc. Alors j'allais dire que.
1: En l'occurrence, Smotrich, on en a des déclarations.
2: Voilà, exactement. Donc si vous voulez, c'est cours pénales a priori à ce niveau-là, c'est plus des cours de paraître que des cours d'être, dans le sens où ils n'ont pas forcément les pièces au dossier, ils n'ont pas vraiment les preuves de ce qui s'est passé, parce que personne ne le sait. Mais par contre, évidemment, quand il y a un ministre de la Défense ou un ministre comme Smotrich qui prône qu'il faut exterminer les Palestiniens, qu'il faut les affamer, etc., etc., alors que c'est pas forcément le cas, évidemment, on le sait très bien, que c'est pas forcément le cas sur le terrain, et ben si vous voulez, ça... C'est comme un drapeau rouge qui est dressé, et ça attire évidemment les demandes d'inculpation.
1: Et alors, Israël ne reconnaît pas la compétence de la Cour pénale internationale, mais concrètement, quel risque ça crée malgré tout pour des ministres israéliens étrangers ? On a vu que Benjamin Netanyahou a voyagé plusieurs fois aux États-Unis, il n'a pas été arrêté.
2: Ah, mais non, c'est pas tout à fait vrai.
1: Parce qu'il a survolé.
2: Mais absolument, il faut voir que c'est vrai que l'Israël n'est pas signé, d'ailleurs comme les États-Unis, ne sont pas signés sur le traité de Rome, c'est-à-dire qui a créé la Cour pénale internationale. Vous avez absolument raison, mais d'autres pays l'appliquent, et c'est pour ça que d'ailleurs, Benjamin Netanyahou n'a pas survolé la France et n'a pas pu survoler un certain nombre de pays européens, justement de crainte de se faire arrêter ou voir son avion dévié par les mêmes pays qui sont eux-mêmes astreintes, qui ont signé cette convention de ces traités de Rome et qui sont astreintes donc à la Cour pénale internationale.
1: Bon, une affaire à suivre. Pour l'instant, on en est toujours au stade de rumeurs, comme vous le disiez donc, Maître Philippe Koskaz. Merci beaucoup pour ces précisions.
2: C'est moi qui vous remercie.
1: Bonne soirée.

0: Gilles Belaïch est avec nous ce soir pour faire un point. Bonsoir Gilles.
1: Bonsoir.
0: Alors, est-ce que on peut déjà mesurer l'impact mondial, économique de la guerre entre les États-Unis, Israël et l'Iran ?
1: Oui, alors évidemment, c'est un impact qui est très très important. Le premier, évidemment, c'est le coût militaire qui est assez énorme, mais c'est surtout sur la partie budgétaire où on se retrouve avec des niveaux qui sont absolument incroyables, puisque on a déjà considéré que la prévision de la croissance mondiale, donc on n'est pas ciblé uniquement sur l'axe américain-israélien, allait passer en 2026 de 2,7 à 2,5% de croissance, et ça c'est déjà un impact qui est énormissime, puisque aujourd'hui 0,2 points de croissance, ça représente l'équivalent de plusieurs centaines de milliards de dollars d'impact au niveau mondial. On sait aujourd'hui également que si on continue sur ce chemin-là, on va se retrouver avec un schéma inflationniste pour la plupart des pays dans le monde, et donc l'inflation, ça représente aussi la réduction des capacités d'investissement, que ce soit des ménages ou des entreprises, et c'est un chemin qui ne fait pas peur à notre ami Donald Trump, puisque c'est la direction que prend les États-Unis, mais qui fait peur au monde entier.
0: Alors, on parle aussi d'un retour en force de circuits parallèles de pétrole russe ou iranien. Est-ce que les sanctions internationales sont en train de perdre leur efficacité ? Moi, j'ai vu aujourd'hui qu'il y avait certaines sanctions contre la Russie qui étaient allégées d'ailleurs.
1: Oui, en fait, on ne frappe que ceux pour lesquels il peut y avoir un retour de manivelle qui soit assez mesuré. Aujourd'hui, en fait, les gros acteurs de la partie contrebande pétrolière, surtout pour recycler le pétrole iranien, c'est avant tout, bien évidemment, les Chinois qui achètent extrêmement peu cher, moitié prix que le cours du Brent, donc moins de 50 dollars, et c'est évidemment le marché russe, et ce sont les deux acteurs pour lesquels le monde n'a pas envie d'aller au frontal, mais ils avaient avant des systèmes de tankers fantômes qui permettaient de pouvoir sortir le pétrole, et maintenant ils passent par le schéma routier traditionnel, mais ils n'ont que deux gros acheteurs, et c'est eux qui négocient le prix à la baisse, donc la guerre ne fait pas souffrir la terre entière.
0: Alors, ce qu'elle ne fait pas souffrir aussi, c'est les marchés financiers, parce qu'ils ont l'air quand même assez calmes pour l'instant. Alors, est-ce qu'on parle de résilience des marchés, ou bien c'est une sorte de déni, en fait, du risque ?
1: C'est, je pense, un peu des deux. C'est que aujourd'hui, on est dans un stand-by, puisqu'on ne sait pas si la guerre va reprendre.
0: Ah, tous les jours, on en parle.
1: Mais ils ont évidemment aussi des couvertures de marché qui leur permettent pour l'instant de ne pas prendre trop de risques sur les marchés financiers. Donc en fait, le marché financier croit encore à la croissance, mais qu'est-ce qu'ils font ? Ils achètent des assurances, c'est le cas des hedge funds notamment, et puis également des positions dans lesquelles on a l'or qui a son plus haut niveau historique, et c'est ce que beaucoup d'acteurs institutionnels on souscrit en tout début de conflit, donc plus ça dure, plus l'or monte et plus on va se retrouver extrêmement heureux. Et puis surtout pour les marchés financiers, le vrai risque, c'est pas la guerre, c'est la conséquence de la guerre, c'est l'inflation, et c'est ça en fait que les marchés financiers redoutent. Donc tant que l'inflation n'est pas complètement remontée, ils disent toujours qu'on va pouvoir trouver une alternative et puis arriver à se garantir, mais contre l'inflation, les marchés financiers ne se garantiront jamais, et c'est ça qui est redouté. Donc tant qu'on n'est pas dans le pire, on bouge pas et on fait le dos.
0: Bon, voyons voir ce qui va se passer, surtout que là on parle peut-être d'une potentielle attaque, en tout cas d'une attaque qu'aujourd'hui Trump a été à deux doigts de mettre en œuvre et qu'il a décidé de retenir. Extrêmement incertain la situation, mais ce dont on est certain, c'est que Gilles Belaïch, vous aurez toujours les éléments, les clés de lecture pour nous expliquer tout ça, et on vous en remercie. Bonne soirée.
1: Merci à vous, bonne soirée.

0: prise. Et qui ont dans leurs yeux.
1: Bonsoir Yael.
2: Bonsoir Gaëlle.
1: On s'est demandé si on allait finalement pouvoir avoir cet entretien. Je suis ravie que vous soyez avec nous sur les ondes de Canon français. Tant qu'on peut, on continue. Il y a quand même beaucoup de choses qui se passent aussi dans le pays, pas seulement en termes de sécurité. Tout d'abord, quelque chose qui nous a interpellés ces derniers jours, ces dernières semaines plutôt. La révolution du panier Carrefour. Alors, info ou intox?
2: Alors, à mon grand regret, Yael, grosse intox. J'avais écrit sur le sujet avant qu'il ne soit lancé, parce que sur l'idée, moi, j'avais trouvé ça vraiment très, très bien. Bon, alors, il suffit d'examiner un petit peu les conditions dans lesquelles ont été créés ce panier, ainsi que la façon dont il est aujourd'hui appliqué, pour comprendre qu'il y a un très, très gros problème. Donc, l'idée de base, bon, elle n'est pas non plus, pour un économiste, c'est pas forcément une bonne idée, mais pour le bon sens, elle a l'air plutôt bonne. Demander à des supermarchés de se faire concurrence pour proposer un panier de 100 produits de base à prix réduit. Donc ce prix doit être appliqué pendant un an, l'enseigne s'y engage. Et puis en échange, le ministère de l'économie, qui est donc le promoteur de ce projet, offre à l'enseigne qui aura gagné un très très très très gros budget publicitaire pour l'aider, pour la remercier d'avoir d'avoir gagné ou d'avoir proposé des prix intéressants. Alors sur l'idée, donc comme on l'a dit, c'est très bien, sauf que la façon dont le ministère de l'économie a conçu ce panier, donc le panier n'est pas conçu par les supermarchés, il est conçu par le ministère de l'économie. Il contient essentiellement des produits de grandes marques, donc des produits Osem, des produits Tsunova, des produits Telma, des produits, tous ceux dont on se plaint à longueur de journée qui sont très chers. Il est extrêmement réduit. Il y a un seul packaging par produit, donc ça veut dire un certain conditionnement de boîte de thon, un certain conditionnement de boîte de maïs, avec une obligation très très faible d'étiqueter les produits correctement, donc on peut très facilement passer à côté des produits qui sont en promo, et puis beaucoup de produits qui ne sont pas du tout bons pour la santé, beaucoup de produits ultra transformés. En fait, en gros, c'est pas du tout un panier vertueux, le but n'est pas du tout, comme l'avait fait à l'époque le ministère de l'économie, de mettre en place un panier de produits de base, mais plutôt des produits pas transformés. Non, là, c'est vraiment les produits populaires, les bambas et les chips, des gâteaux, des... Alors, il y a le poulet, il y a en effet le lait maternisé, des choses comme ça. Donc, ce qui s'est passé, c'est que les conditions de l'appel d'offres étaient tellement bizarres, les promos qui étaient demandés étaient tellement importantes, et ça avait l'air vraiment, on ne sait pas comment expliquer, Gaëlle, un peu taillé sur mesure, on va dire, que ce qui s'est passé, c'est que les enseignes qui ont une marque distributeur très importante, comme Rami Levy, Shufersal, ou par exemple Yohananoff, ne se sont pas présentées. Pourquoi ? Parce que si, en fait, vous vous engagez à faire un prix canon sur un produit d'une grande marque, eh bien vous perdez la possibilité de faire, vous, avec votre marque distributeur, une promotion qui va être plus intéressante, alors que vous, quand vous êtes une grande enseigne, ce qui vous intéresse, c'est de vendre votre marque distributeur. Donc, en fait, ces enseignes auraient pu proposer des prix encore inférieurs si on leur avait permis de vendre des produits marque distributeur, sachant que pour le riz, les pâtes, etc., on a bien compris que c'est les mêmes produits, sauf qu'on ne leur a pas permis, on les a obligés à travailler avec des très gros fournisseurs. Donc, en fait, ça leur casse la possibilité, pas non plus énorme, hein, Gaël, je ne vais pas non plus me faire l'avocat des autres enseignes, mais ça leur casse la possibilité d'obtenir des meilleurs prix sur d'autres produits. Et puis surtout, on connaît le principe de ce genre de promo. Le plus important, c'est quand même de dire ça. Dans un supermarché de base, il n'y a pas 100 produits, mais il y a plutôt à peu près entre 6 000 et 10 000 produits, selon la taille du supermarché. Et donc, si vous vendez ces 100-là moins cher, tout le monde a compris que vous allez vous rattraper sur le reste. C'est assez évident. Vous n'allez pas sacrifier votre marge. Donc, ce qui s'est passé, c'est que, il y a une seule enseigne qui s'est présentée, c'est Carrefour. J'invite tous nos auditeurs qui parlent bien hébreu à aller regarder le reportage du journaliste d'investigation Omri Maniv. Je l'avais aussi mis en lien sur un de mes posts sur la 12, qui a montré les liens très étroits du frère de Nir Barkat avec l'enseigne Carrefour. Donc, qui est la seule à s'être présentée? Qui a gagné l'appel d'offres? Ok. Et puis donc là, écoutez, ça fait quand même 3 semaines, Yael, qu'on est bombardé de pubs.
1: Je valide.
2: On n'en peut plus. Alors donc, je vous confirme, c'est pour la bonne raison que le ministère, donc cette pub, Yael, c'est vous qui l'a payé, puisque c'est le budget du ministère de l'économie qui a été gracieusement alloué, parce que vous comprenez, Carrefour, ils n'ont pas d'argent pour faire de la pub, les pauvres. C'est pas seulement qu'on leur donne le panier et qu'ils vont être sur tout le site du ministère de l'économie. Non, c'est 50 millions de shekels de campagne publicitaire offerte par un ministère gouvernemental qui a déjà des tarifs canons sur tous les médias par le fait que c'est un ministère. Donc, on n'en peut plus. C'est-à-dire qu'on ne peut pas tourner la tête sans voir ce panier de Carrefour avec ce type dont je ne sais pas qui c'est. Je suis en train de me demander s'il est connu ou pas. Je ne sais pas. Qui nous dit d'arrêter d'être des frayeurs ayant repris de façon honteuse, voilà, de façon honteuse la formule qu'avait utilisée à l'époque Golan Telecom quand il était lancé. Sauf que Golan Telecom, lui, il avait vraiment cassé les prix, il a fait une révolution dans la téléphonie israélienne, Michael Golan, donc c'est quand même pas du tout la même chose. Et donc, on a ça, et puis bon, heureusement, en Israël, on a une très très bonne presse, et une très très bonne presse économique, et donc tous les journalistes, tous les journaux, tout le monde est allé vérifier ce fameux panier, et là, évidemment, c'est pas du tout ce qu'on pensait. Donc, il faut comprendre que d'abord, le panier n'est pas vendu dans tous les carrefours, mais seulement dans les carrefours market. Pourquoi ? C'est comme ça. Seulement 50 enseignes pour un pays de 50 magasins pour un pays de 10 millions d'habitants. Donc par exemple, ça a pris quelques jours avant de se rendre compte que Tel Aviv n'avait aucun magasin.
1: Non.
2: Si, donc ils en ont rajouté deux, Dizengoff Center et je ne sais plus lequel. Donc il y a des villes évidemment où le panier n'est pas vendu. Quand on arrive dans le magasin Carrefour, évidemment, on n'étiquette pas spécialement les produits. Donc en gros, il faudrait que vous vous baladiez avec la liste à la main pour savoir si le produit est là ou pas. Donc en entrée de magasin, oui, il y a des têtes de gondole avec quelques produits. Moi, je suis allée vérifier un ou deux Carrefour, il y avait quelques produits. Le Nutrilon que Carrefour s'était engagé à vendre à 9 shekels 90 pour du lait maternisé. Donc vous imaginez l'effet d'aubaine dans un pays où véritablement beaucoup de familles nombreuses, beaucoup de problèmes de pouvoir d'achat, il est invisible, il n'existe pas finalement. Donc ils l'ont remplacé par le Materna à 50 shekels, c'est 5 fois plus cher, etc., etc. Donc il manque généralement entre 20 et 30% des produits du panier. Les hypermarchés Carrefour donc vont tous être vendus, c'est pour dire que voilà, ils ne vendent pas le panier. Donc en fait, on est face vraiment à une intox totale. On va terminer là-dessus. C'est méprisant pour les consommateurs. On est traité comme des bébés, comme des enfants. On est dans un pays où on en est réduit à payer un supermarché pour qu'il fasse des fausses promos, au lieu que la concurrence fonctionne et que les gens puissent avoir un choix avec du prix, de la qualité, etc. Et puis, quand cette initiative est mise en place, elle est à l'israélienne, donc avec de l'arnaque, de la négligence, le minimum d'efforts par rapport à des consommateurs qu'on arrose toute la journée. Donc, en fait, on a bien compris. Le but, c'est que les gens rentrent chez Carrefour. Une fois qu'ils sont là-bas, s'il n'y a pas les produits, ils prendront bien autre chose. Et Carrefour, je le rappelle, est une des enseignes les plus chères d'Israël. L'année dernière, elle avait même été notée comme l'enseigne qui avait le plus augmenté ses prix, 30% en une seule année sur 2025. Donc Carrefour, c'était bien la fausse bonne nouvelle déjà depuis le début, depuis son arrivée. Je rappelle pour tous les gens qui aiment Carrefour, moi aussi j'aime Carrefour, que ce n'est pas Carrefour, ça appartient
1: à
2: Electra. Oui. Le groupe Electra n'a fait que louer le nom de Carrefour ainsi que ses étiquettes, sa baguette industrielle, etc. Et que donc il n'y a malheureusement pas de quoi que ce soit à attendre. Alors si vous passez par chez Carrefour, si vous trouvez un des produits qui sont vraiment à prix cassé et qu'il est sous votre nez, évidemment, c'est évident qu'on ne va pas non plus se dire qu'on n'achète pas pour le principe, mais en tout cas, ce n'est en aucun cas une raison de changer d'enseigne. Et cette nouvelle qui nous est annoncée par le ministre de l'économie n'est pas une vraie nouvelle, mais une intox vraiment destinée à nous embrouiller alors que les élections approchent et que
1: les
2: syndicats n'ont strictement rien fait contre le coût de la vie.
1: Ouais. Alors, avec les instants qui nous restent, et c'est un sujet qui tient beaucoup, beaucoup à cœur, je voudrais qu'on parle de l'augmentation des prix qui continue de partir dans tous les sens, et de ce que vous avez défini comme la distorsion entre cette hausse des prix et le manque de disponibilité des produits.
2: Oui, exactement. Alors bon, d'une part, il y a le fait qu'en Israël, on a un phénomène extrêmement important de ce qu'on appelle la shrinkflation. Donc la shrinkflation, qu'est-ce que c'est? Ça consiste en fait à créer des nouveaux conditionnements pour des produits et vendre le même prix, une quantité inférieure de produits. Ça permet d'augmenter le prix sans que les gens s'en rendent forcément compte. Donc dans votre paquet de céréales, il y a plus 500 grammes, mais il y a 450 grammes, mais c'est le même prix. Donc évidemment, au kilo, c'est plus cher. Les boîtes de thon ne font plus 120 mais 110 grammes. Les yaourts ne font plus 120 grammes mais ils font 90 grammes, etc. Ça peut être plus ou moins important. Donc ça dépend des marques. Alors ça existe dans le monde entier, hein. Ne nous trompons pas. Ça existe en France, aux États-Unis, mais en Israël où les prix sont déjà très élevés. C'est particulièrement scandaleux, donc ça c'est une première chose. Deuxièmement, on a une distorsion énorme entre le prix de ce qu'on nous vend et notre pouvoir d'achat, c'est-à-dire que déjà, je l'ai expliqué, Israël, par rapport à notre pouvoir d'achat, est un des pays les plus chers du monde, c'est celui où les prix sont les plus élevés, sont les plus différents du pouvoir d'achat qu'on devrait avoir, c'est-à-dire par rapport à ce qu'on gagne, combien on devrait payer un paquet de farine, ben en Israël, on le paye 35% plus cher que ce qu'on devrait le payer en fonction de notre pouvoir d'achat. La semaine dernière, il y a eu un colloque très prestigieux à l'université Reichmann qui s'appelle le colloque de l'Institut Aharon. C'est un institut qui fait de la macroéconomie en Israël et qui est un des instituts qui connaît le mieux l'économie israélienne, qui prévoit le mieux les tendances. L'adjointe au directeur du département du budget, Tamar Lévy-Bonnet, est allée un peu présenter les grands chiffres d'Israël et elle a expliqué qu'à cause du coût de la vie, bon, la guerre aussi évidemment, on a dégringolé de 2 places au classement du pouvoir d'achat en Israël parce que tout simplement, les prix ne cessent d'augmenter, ils se sont totalement déconnectés du revenu des Israéliens. On le voit partout. Le shekel n'a jamais été aussi fort. Donc, je rappelle qu'on achète beaucoup de marchandises en dollars ou en euros. Et donc, leur prix devrait baisser puisque le shekel vaut beaucoup plus d'argent. On paye moins cher. Or, les prix augmentent. Donc, c'est ce que j'explique, hein. En Israël, quand le shekel est faible, les prix augmentent. Quand le shekel est fort, les prix augmentent. En fait, les prix augmentent par principe en permanence. Sauf que là, Yael, on voit arriver le moment du décrochage. On le voit clairement depuis quelques mois déjà. Les Israéliens dépensent de plus en plus d'argent pour de moins en moins de quantité. Ça veut dire que votre caddie, il se vide
1: et je le paye toujours aussi cher, voire plus.
2: Exactement, entre 3 et 5% de moins d'achat. Beaucoup de restaurants sont vides, beaucoup de magasins sont vides dans les canyons. Il faut quand même regarder un petit peu quand on se promène ce qui se passe en Israël. Les ménages sont en train de tirer la langue et tout le monde s'en fout, mais royalement, tout le monde s'en fiche totalement du pouvoir d'achat des Israéliens. On se vante d'avoir mis 150 milliards de shekels de budget de la défense. C'est très bien sûr qu'on en a besoin. Est-ce que Tsahal ne pourrait pas aussi faire des efforts, je sais pas moi, hein, sur les salaires, sur les retraites? Ça serait possible aussi.
1: Sur les milouim, sur les réserves aussi, je vous promets.
2: Ah, bah oui, on n'en parle pas de l'économie des milouim, on pourrait en parler. Mais c'est
1: pas ça, je serais ravie.
2: Mais en tout cas, Tsahal, on voit se dessiner quelque chose qui est d'une part une parfaite indifférence de tous les politiques, à savoir une incapacité à proposer la moindre politique qui serve à quelque chose. On a toujours les mêmes slogans creux qui tournent en boucle. On va ouvrir les importations, on va baisser les taxes sur ci, on va créer la concurrence. En fait, il se passe exactement le contraire. Les grandes entreprises israéliennes n'ont jamais été aussi profitables, elles n'ont jamais été aussi puissantes, elles ne se sont jamais autant moquées des citoyens qui sont totalement abandonnés par tout le monde. Alors, on promet de parler du pouvoir d'achat. Et voilà, on a des lois scandaleuses comme celle sur les parkings qui devait être, je le rappelle, qui devait être modifiée, qui n'a pas été. On paye maintenant à la minute en Israël. On se demande quand est-ce qu'on va payer le millilitre de lait aussi. Je pense que les citoyens israéliens sont dans un état d'épuisement, d'affolement, de désespoir avec cette guerre qui n'en finit pas, les problèmes de sécurité, tous les morts qu'on a eus en Israël, le deuil qu'on n'arrive pas à faire. Et pour moi, je vous avoue, Yael, qu'en tant que sioniste, hein, c'est pour moi un crève-cœur de voir que les entreprises ne pensent qu'à gagner de l'argent, ne lèvent pas le petit doigt alors qu'elles gagnent énormément d'argent, que le shekel est très fort pour aider un peu les ménages israéliens. L'État ne peut pas tout. Tout le monde n'a pas un réserviste dans sa famille, je le dis, hein, parce que c'est vrai que ça a tiré vers le haut les dépenses des ménages. Ce n'est pas parce qu'on est coincé ici qu'il n'y a pas d'avion que pour autant on doit payer 25 shekels pour un café. Il est temps que cette folie en Israël s'arrête et on attend bah, l'homme politique qui ouvrira, enfin, ou la femme hein, politique qui ouvrira la bouche pour le dire. Moi, j'ai même proposé hein, sur les réseaux mon expertise et tout ce que je sais, tout ce que j'ai fait avec Caspénou. Bah, je peux vous dire que jusqu'à présent, il n'y a rien. Parce que c'est mieux de ne pas avoir de solution. C'est mieux de dire qu'on ne peut rien faire. Et c'est mieux surtout d'abandonner les gens à leurs problèmes et à des problèmes financiers qui vont que en augmentant. On en parlera une autre fois, Yael, des problèmes d'endettement, des problèmes de personnes qui ne peuvent plus se payer un appartement. Israël n'est pas le pays qu'il devrait être aujourd'hui par rapport à tout ce que nos citoyens, nous, les familles, tout ce qu'on donne en termes de sécurité, en termes d'abnégation, en termes de, bah, voyez, d'être là, quoi. Comme on dit, Nathalie Dénès a dit aujourd'hui, les Israéliens, c'est 10 millions de boots on the ground. Hein, on est là, on est comme 10 millions de soldats. Bah, les soldats, il faudrait un petit peu mieux les nourrir et penser un peu plus à eux.
1: Je valide absolument tout ce que vous dites, Yael Ifra. Merci beaucoup de cette analyse, de cette intervention, de ce coup de gueule, on peut le dire.
2: Ah oui.
1: Complètement. Et je vous remercie de l'avoir fait pour nous tous. À très bientôt sur les ondes de Canon Français.
2: Merci Yael, bonne soirée.

0: Les élections consulaires arrivent et dans le magazine de ce soir, j'ai le plaisir de recevoir deux personnes qui vont nous présenter leur prochaine liste électorale et leur programme. Bonsoir tout d'abord à Samantha Assuil.
1: Bonsoir,
0: Yael. Vous êtes très très très connue dans le milieu francophone. Vous êtes la fondatrice de l'association Le Cœur des Mamans. Bonsoir à vous aussi, docteur Éric Belaïche.
2: Bonsoir, bonsoir. Heureux d'être avec vous sur cette antenne.
0: Merci d'être là. Vous êtes chirurgien maxillofacial. Parlez-nous tout d'abord un petit peu du nom de cette liste et de la composition des gens desquels vous avez décidé de vous entourer et évidemment de votre programme.
2: Absolument. Alors écoutez, avant même de définir et de expliquer qu'est-ce que nous allons faire et qui sont les participants dans notre liste, faire un tout petit rappel historique. La dernière mandature des élections consulaires que notre liste avait gagnée de manière, j'allais dire, plus qu'honorable, puisque sur les 5 postes qui avaient été mis à l'élection, on était à 23 voix d'en avoir 3. Ouais. Donc on avait gagné ça de manière tout à fait positive et notre mission n'est pas finie, c'est la raison pour laquelle nous nous représentons maintenant. Alors je vais vous dire pourquoi je suis allié avec Samantha, Madame Samantha Assuil, qui est une femme, comme vous l'avez dit, qui dirige une association formidable, ouais. Cœur des Mamans depuis maintenant plus de 13 ans. Comme son nom l'indique, c'est une dame qui a le cœur sur la main et ce chesed, comme on dit chez nous, hein, cette bonté qui émane d'elle.
0: La générosité, oui.
2: Absolument, m'a beaucoup plu et c'est des centaines, elle en parlera certainement mieux que moi évidemment, des centaines et des milliers de personnes qui bénéficient de ses services, des services de son association. Et moi ça me plaît beaucoup parce que la mission du conseiller consulaire, c'est une mission d'entraide. En vérité, c'est une mission, c'est ce que nous avons fait, Samantha détaillera, dans le social, dans tout, mais également dans le politique, et j'en dirai plus tard quelques mots. Alors notre liste s'appelle « Au cœur des Français de Jérusalem ». Et donc Madame Samantha Assuil est tête de liste, je suis son colistier, donc numéro 2. Nous avons le docteur Nicole Pérez, qui est numéro 3, vous savez qu'il y a une parité homme-femme obligatoire avec une alternance.
0: Parfait.
2: Donc un homme, une femme. Donc Madame Nicole Pérez, Maître Yitzhak qui est fait à Lévi, qui est un éminent avocat sur Jérusalem. Après, nous avons Madame Colette Guetta et Monsieur Bernard Cassel, qui est un éminent ingénieur, qui a d'ailleurs fait sa alia il n'y a pas très longtemps. Alors notre but, notre action, elle est dans la continuité. Je relève quelques petits points, puis Samantha prendra le relais. Les points principaux que nous avons réussi, je veux dire, de manière tout à fait remarquable pendant cette dernière mandature, c'est un, d'avoir amélioré d'une manière considérable l'accueil au consulat. C'était autrefois, moi je m'en souviens, avant ouais. d'être élu, les Français de Jérusalem, je ne veux pas dire qu'ils avaient peur, mais ils n'avaient pas envie d'aller au consulat.
0: C'est toujours une démarche qui est un peu compliquée à entreprendre, et après effectivement, on sent des améliorations.
2: Maintenant, voilà. Plus maintenant, l'accueil a été amélioré de manière considérable. Considérable, déjà sous le mandat de l'ancien consul, c'est M. René Trocaz, avec lequel nous avions des rapports tout à fait cordiaux, pour ne pas dire amicaux. Également d'ailleurs avec le nouveau consul, celui qui est actuellement en fonction, M. Nicolas Cassianides, et son chef de chancellerie, M. Nicolas Cuvacavra, on a des rapports qui sont vraiment cordiaux, amicaux, etc. etc. Donc un, au niveau de l'accueil. Deux, au niveau de la rapidité du traitement des dossiers, que ce soit des dossiers de fiscalité, que ce soit des dossiers administratifs, obtention des permis, obtention de la carte nationale d'identité, etc. etc. Et également, au niveau, donc, j'allais dire, politique, sans pouvoir dire, évidemment, que nous avons une possibilité de près ou de loin, nous sommes de tout petits, comment dire, dans toute cette monstruosité qui est le...
0: Dans la machine.
2: Ouais. Voilà, dans cette énorme machine, nous sommes de tout petits boulons, mais quand même, néanmoins, on a essayé d'améliorer donc les rapports. J'en dirai quelques mots après donner la parole à notre amie Samantha.
0: Samantha, comment est-ce que vous voyez les démarches, enfin la suite des événements? Quel est le programme que vous entendez mener?
1: Alors, comme l'a dit Eric, ça fait déjà 5 ans qu'on est élu. On a commencé un travail. Moi, avant d'être élu, j'ai déjà travaillé avec le consulat à l'époque du Covid. On a été élu en 2021. Déjà en 2020, on a obtenu pour des centaines de familles des aides Covid qui étaient substantielles, qui venaient du consulat, et ça a aidé énormément de familles. On a, comme il a dit Eric, aidé à toutes les formalités administratives et on est très disponible. Moi, je suis la seule parmi les 5 conseillers consulaires à être sur les réseaux sociaux, donc les gens avaient facilement accès à moi par message, par WhatsApp. Et je pense que c'est important parce que c'est facile de poser une question, d'avoir une réponse dans l'immédiat. Donc c'était très facile pour les gens. Évidemment, on vote les bourses scolaires, on vote les subventions pour les associations francophones. Il y a pas mal d'associations francophones qui ont réussi à avoir des subventions du consulat et c'est important.
0: C'est important aussi que les gens soient au courant que ces démarches existent et qu'elles sont envisageables et possibles. Ouais.
1: Et justement, c'était pour ça que moi, j'étais importante au niveau de la communication. Et moi, depuis le 7 octobre, on a dû faire face au rapatriement des milliers de touristes en Israël. Moi, j'ai aidé le consulat à répertorier les gens parce qu'en fait, j'avais mis des messages sur les réseaux sociaux pour que les gens nous contactent pour faire un ordre de priorité. Et on a permis à 3000 personnes d'être rapatriées en total partenariat avec le consulat, quoi. On a refait l'expérience malheureusement avec les deux guerres avec l'Iran.
0: Bien sûr.
1: Moi, depuis le 16 octobre, j'ai mis un point d'honneur à me batailler pour changer la communication des réseaux sociaux du consulat français de Jérusalem. Parce que autant le consulat Tel Aviv, c'est plus facile, mais autant le consulat de Jérusalem, c'est compliqué. Et sa communication sur sa page Facebook et sur sa page Twitter, va que dans un sens, on va dire.
2: C'est-à-dire que classiquement, le consulat de Tel Aviv, c'est pour les franco-israéliens, et le consulat de Jérusalem, c'est plutôt pour les palestiniens. C'est comme ça que le Quai d'Orsay voit les choses.
0: D'accord.
2: D'ailleurs, le consul de Jérusalem...
1: 000... Ouais, oui. Sauf qu'il y a 25 000 juifs qui sont inscrits, juifs français qui sont inscrits au consulat, et moi, mon combat, c'est qu'ils ne soient pas abandonnés. Voilà. Qu'ils soient représentés au consulat. Et je me bats depuis 2 ans de manière acharnée. Je ne baisse pas la tête, je ne ferme pas ma bouche. Et on va dire que c'est pour ça que je me représente aussi, parce que j'ai eu des résultats, mais ça ne suffit pas. Et le travail continue.
2: Absolument. Je voulais simplement dire que le consul de Jérusalem est d'ailleurs, d'un point de vue statutaire, il est également l'ambassadeur de ce qui est maintenant reconnu par la France comme un État palestinien. Donc il a les deux casquettes. Et alors, c'est ce que dit Samantha, nous ne sommes pas tous, Samantha en particulier, et nous avons su ouvrir notre bouche et dire les choses haut et fort quand il s'est agi de scandales, ce que nous avons, nous, considéré comme un scandale, notamment l'histoire de cette Gazaoui qui avait été accueillie à Sciences Po de Lille, etc., qui s'est avérée être une adepte d'Hitler, etc. Nous avons diligenté une enquête auprès du consulat, et on a fait réunir le bureau pour demander comment le consulat avait délivré, etc. Bon, on a eu les explications qui nous ont convenu. Il y a eu également un épisode qui est peu connu, qu'on appelle le territoire des vaches, avec le patriarcat arménien. C'est que la ville de Jérusalem, la vieille ville, est divisée en 3 parties. Une partie serait juive, une partie arabe et une partie arménienne. Et le patriarche, en 2 mots, hein, le patriarche arménien avait vendu un terrain à un juif australien qui avait décidé de construire un hôtel et un parking, et ça a été fait avec un contrat qui a été dûment signé, etc., etc. Et les jeunes arméniens donc de la vieille ville s'étaient opposés à cela. Donc il y a un dossier qui est actuellement traité en justice, mais évidemment, M. Mélenchon Okay, avait tweeté en disant Israël poursuit les chrétiens d'Orient. Vous voyez comment la, alors que c'était, il s'agit d'une histoire qui est tout simplement une histoire immobilière. Alors nous avons exigé du consulat une réponse à M. Mélenchon en disant que l'État d'Israël n'était pour rien dans cette affaire-là.
0: C'est donc vous avez quand même beaucoup d'actions et beaucoup de choses que vous avez à votre actif, des choses que vous avez mises en œuvre pour vraiment défendre cette population française.
2: Absolument, il y a 23 000 inscrits, mais il y a près plus de 42 000 personnes.
0: Bien sûr.
2: Et donc nous avons d'ailleurs œuvré pour que les Français, et je trouve que c'est un avantage pour nous tous d'être inscrits au consulat, et donc c'est une véritable population, et comme l'a dit Samantha, cette branche de la population a été des années et des décennies négligées au profit de quelques centaines de franco-palestiniens. Donc nous, on est arrivé un petit peu à changer l'esprit.
0: Rééquilibrer,
2: Rééquilibrer, voilà, exactement. Hein. Samantha avait demandé à ce que la page Facebook du consulat ne soit pas uniquement en français et en arabe, mais également en hébreu, pour les franco-israéliens.
0: Ah, me paraît bizarre qu'elle ne le soit pas de manière naturelle. Elle n'était pas du tout en hébreu, il n'y avait pas de français.
1: Pratiquement pas, oui. Pratiquement aucun poste, et même pratiquement aucun poste sur les chrétiens de Jérusalem.
0: Ouais.
1: Et donc, on a eu, il n'y a pas très très longtemps, une réunion avec quelqu'un du Quai d'Orsay, un directeur du Quai d'Orsay, et évidemment, le consul sait très bien que j'allais en parler. Mm-hmm. Donc, j'en ai parlé, et je leur ai dit qu'on se sentait abandonné, en fait, sur cette page Facebook. La commémoration du 7 octobre est représentée avec un écran noir, sans message, sans rien.
0: Donc
2: c'est mais au lendemain du 7 octobre, il y avait eu juste un petit tweet au niveau du consulat, puis après, on a entendu parler que des victimes palestiniennes de Gaza, quoi.
1: Non, mais ça, voilà, nous, à Jérusalem, on a aussi reçu des roquettes. On a eu des otages et français qui sont décédés, des soldats français, des otages de Jérusalem qui auraient dû avoir un petit mot sur la page du consulat. Enfin, je ne sais pas, et il ne se passait rien. Et moi, ça me rendait dingue et je ne pouvais pas me taire. Et donc, quand ce monsieur du Quai d'Orsay est venu, je lui ai dit, il a trouvé ma gestion tout à fait pertinente. Et aujourd'hui, grâce à certaines personnes du consulat, dont le vice-consul, etc., j'essaye avec eux de remettre un équilibre sur cette page. Donc, ils m'ont demandé de vérifier à ce que ce soit bien équilibré, qu'il y ait des postes en hébreu pour ce qui se passe à l'ouest de Jérusalem, qu'il y ait des postes sur les chrétiens de Jérusalem et sur les Palestiniens à l'est.
0: Voilà. Docteur Éric Belaïch et Samantha Assouli, je vous remercie tous les deux. Rappelez, s'il vous plaît, pour les auditeurs de Canon Français, le nom de votre liste.
1: Au cœur des Français.
0: Au cœur des Français.
2: Nous vous appelons à voter pour nous, évidemment, pour nous soutenir dans ce combat que nous faisons avec beaucoup, beaucoup, beaucoup d'enthousiasme.
1: Merci. Alors, c'est du 22 au 27 mai sur Internet.
0: Bien sûr.
1: Et le 31 à l'urne.
0: Et le 31 aux urnes. Merci beaucoup à tous les deux d'avoir accepté de répondre aux questions de Canon Français. Et bonne chance.
1: Merci.
2: Merci à vous.

0: Et pour en parler tout de suite, nous recevons le professeur Claude Klein. Bonsoir.
1: Bonsoir.
0: Alors, je rappelle que vous êtes professeur émérite de droit constitutionnel et spécialiste des institutions israéliennes. Donc, qui mieux que vous pour nous parler de ce rôle du conseiller juridique du gouvernement en Israël et puis pourquoi cette fonction est si centrale dans la démocratie israélienne ?
1: Oui, écoutez, d'abord, vous avez raison, elle est tout à fait centrale, cette position, mais cela vient du fait suivant. C'est-à-dire que la personne qui occupe ce poste, en réalité, occupe deux fonctions centrales dans la vie judiciaire juridique du pays, une chose qui n'existe pratiquement nulle part ailleurs. Et je m'explique. D'abord, ça commence par être un petit héritage de la période anglaise, et ça a été créé dès 1948. Autrefois, c'était la tornade générale. Mais ici, donc, on a créé un personnage qu'on appelle le conseiller juridique du gouvernement, qui remplit les deux fonctions suivantes. Premièrement, c'est le procureur de l'État. Donc c'est l'avocat de l'État, c'est surtout lui qui dirige les procès pénaux, qui décide s'il y a lieu d'intenter un procès à une personne, ou au contraire, s'il n'y a pas lieu d'intenter un procès à une personne. Voyez l'importance, par exemple, de la décision qui a été prise par le prédécesseur de l'actuelle personne en poste, qui avait donc décidé qu'il fallait commencer intenter le procès de M. Netanyahou. Et puis, la deuxième fonction est une fonction très différente, tout à fait juridique, mais très différente. Conseiller juridique du gouvernement, cela veut dire, avant tout, cette personne donne son avis sur la légalité des décisions prises par le gouvernement ou des décisions que le gouvernement voudrait prendre. Ça comprend même les projets de loi du gouvernement et toutes les propositions qui peuvent être à cet égard. Et il y avait déjà des problèmes il y a une quarantaine d'années, et une commission qui s'appelait à l'époque la commission à Granat avait décidé que le gouvernement est tenu de respecter l'opinion juridique du conseiller ou de la conseillère du gouvernement, à moins que cette opinion ne soit remise en cause par le tribunal. Voilà. Donc, cette confusion des deux pouvoirs, si vous voulez, fait de la personne en question une personnalité tout à fait centrale dans la vie du pays. Et pour ceux qui connaissent Israël, je rappellerai quelques noms qui ont été très connus dans l'histoire du pays. Monsieur Chaim Cohen, qui a été l'un des tout premiers. Guy Dornhausner, qui a été le procureur qui, à ce titre, a dirigé le procès contre Eichmann. Aaron Barak, par exemple. Voilà donc voilà la situation et voilà ce que le gouvernement ne supporte plus.
0: Alors, le projet de loi en question prévoit donc de séparer ces fonctions d'un côté de conseil juridique et de l'autre de poursuite pénale. Alors, certains, les promoteurs du texte, disent que c'est une manière en fait de limiter une concentration excessive du pouvoir. Les opposants au texte parlent au contraire d'un affaiblissement des garde-fous démocratiques. Où on se situe concrètement ?
1: Écoutez, moi, vous demandez mon opinion à ce sujet, n'est-ce pas ?
0: Oui.
1: Et mon opinion, je dirais, est un peu la suivante. Il me semble, d'une part, que cette confusion des pouvoirs est un peu excessive, a été excessive, mais elle a été supportable pendant très longtemps parce qu'il n'y avait pas de débats fondamentaux entre le gouvernement et une partie du pays et surtout

0: la personne en question. Mais et c'est pourquoi je ne trouve pas scandaleux en soi qu'on envisage de séparer les deux fonctions. Mmh. Ce qui me choque, et je vous le dis très franchement, c'est qu'on le fasse aujourd'hui, à l'heure actuelle. Au moment où le gouvernement tremble, si vous voulez, il tient à peine debout, au moment où demain,
1: à la veille de la dissolution,
0: on va peut-être savoir quand il y a des élections, et surtout que l'on veut préparer la position des personnes qui seront nommées juste après les élections, c'est-à-dire dans quelques mois. Alors ça, c'est un peu scandaleux, puisque ceux qui sont actuellement au pouvoir veulent pouvoir avoir une certaine emprise sur les personnes qui rempliraient les fonctions dans quelques mois.
1: Merci beaucoup, en tout cas, pour premièrement cette explication et deuxièmement de nous avoir donné votre avis sur la question, professeur Claude Klein. Et puis on verra dans les jours, les semaines qui viennent, quand sera-t-il de ce projet de loi. Merci et bonne soirée sur Canal
0: France. Je vous en prie. Shalom.
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